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Il y a de la magie dans l'air et si vous voyez passer une licorne, tout est normal. C'est leur heure, Fip, il est 7h.

En 1912, un archéologue allemand découvrait à Amarna, en Moyenne-Égypte, le buste de l'épouse de la reine Néfertiti, femme d'Akhenaton, pas le rappeur, l'autre. Il y a d'ailleurs un mini-documentaire d'une quinzaine de minutes sur les coulisses de cet événement archéologique dans la malle au trésor que constitue Arte.tv. C'est l'un des épisodes de la série Faire l'histoire. On y apprend notamment que l'un des membres de l'équipe qui vit Néfertiti pour la première fois aurait dit « Elle est trop belle pour être décrite, il faut la voir ». Et il aurait ajouté « C'est comme Fip, elle est trop belle pour être décrite, il faut l'écouter ». Serge Gainsbourg, tout crapaud qu'il se sentait, était fasciné par les beautés. Pas étonnant qu'il ait écrit cette chanson sur Néfertiti pour France Gall, sans sous-texte, a priori. Bon, en même temps, on a longtemps pensé que les sucettes étaient une pub commandée par le lobby du sucre, donc bon. Bref, France Gall chante Néfertiti et c'est sur FIP.

Hier soir, le MC et beatmaker belge Jean Jass était l'invité de Kensington et Mi en live à FIP. Il vient de sortir son tout nouvel album solo, Les Chants de Sac Plastique. Jean Jass, un artiste qui s'est prélevé sur sa palette des influences jazz, soul, rock ou orientale pour imposer sa signature sonore sur la scène francophone. Il a joué pour FIP 5 ou 6 titres hier soir de ce nouvel album. Tout cela est à retrouver sur FIP.fr ou sur votre application Radio France. Vous pourrez aussi réécouter le Club Jazz à FIP d'hier, car nous avions un autre invité, le guitariste Anthony Wilson. FIP ouvrait une fois de plus la porte au talent hier soir et c'est bien parti pour durer, puisque ce soir, nous recevrons la chanteuse folk Anastasia en live à FIP.

nouveau Salon du Livre, ça vous dit? Il est tout jeune puisqu'il ne fêtera que ses 3 ans cette année à Saint-Germain-des-Prés. Des pages avant la plage, c'est le joli titre de ce rendez-vous littéraire qui se déroulera les 6 et 7 juin sur la place mythique de Saint-Germain-des-Prés. L'occasion de s'imprégner de la poésie et poésie de cette oasis parisien face au clocher.

clocher millénaire de l'église Saint-Germain où aura lieu le festival, avec toujours la vocation de faire rayonner la littérature, l'écriture et la lecture. Cette année, un café littéraire prendra ses quartiers au sein du salon. On y vivra des débats, des conférences, de grandes rencontres. Il y aura également des ateliers d'écriture, de lecture, de BD et de calligraphie pour les adultes et la jeunesse organisés au sein de l'hôtel Bel Ami. Et puis, une dictée géante qui prendra également place au sein de ce festival. Vous voyez bien qu'il y a un après à Saint-Germain-des-Prés. Rendez-vous donc les 6 et 7 juin prochains parce que c'est beau Saint-Germain avec ou sans Gréco.

Yeray Cortés, à l'instant le virtuose de la guitare flamenca, incarnation vivante du duende, et qui vient de sortir cet album Popular, une œuvre sur les sentiments qu'il porte à sa compagne, la chanteuse Tania Garcia, ce qui est quand même assez classe. Classe et beau l'album, Yeray Cortés aussi remarqué. Il est donc en sélection FIP, l'album, et Yeray Cortés aussi, du coup, pour quelques jours encore.

3,8 kg, c'est le poids de cosmétiques qu'une Européenne s'appliquerait sur le visage chaque année. Oui, ça a été calculé. Mais ce n'est rien, 3,8 kg, non, ce n'est rien face aux 7,5 kg des Asiatiques. Oups, ça colle. Restez sur FIP, la radio qui vous met naturellement le rose aux joues. Il est 8h10.

Il y a l'odeur de la pluie sur le sol chaud, il y a celle de la crème solaire au sortir d'un bain de mer, celle de l'herbe coupée ou du blouson en cuir du premier garçon qu'on a embrassé, autant d'odeurs émotionnelles qui volaient de notre nez à notre mémoire pour atterrir sur nos âmes. Parmi ces parfums de cœur, il y a aussi l'odeur des vieux livres. Respirer un livre est une véritable Madeleine de Proust pour beaucoup d'entre nous. On parle même depuis quelques années de faire passer l'odeur des vieux livres au patrimoine culturel immatériel de l'UNESCO. L'un des critères de sélection demande que le bien en question soit en danger. Heureusement pour nous, la tablette n'a pas complètement remplacé le bon vieux bouquin qu'on aime autant qu'on l'hume. Mais bon, une petite protection nous rassurerait quand même. Et la musique alors ? La musique, vous l'humez sur FIP ?

Ce matin-là, c'est le titre du groupe R qu'on écoute ici et qui nous fait penser à ces paroles de Barbara. Un matin ou peut-être une nuit, c'est un 28 mai comme aujourd'hui en 1970 que Barbara sortait L'Aigle Noir. L'histoire est forte. Alors qu'elle met la dernière main à son 11e album, Barbara se rend compte qu'il lui manque un titre. Elle raconte alors avoir retrouvé dans le tiroir d'une commode un texte écrit quelques années plus tôt, à la suite d'un rêve dans lequel elle aurait vu un aigle descendre vers elle. Elle se met alors au piano et compose une musique sur ses mots, en s'inspirant d'une sonate de Beethoven. Ce n'est pas Barbara, mais le psychanalyste et auteur Philippe Grimbert qui fera le parallèle entre cette chanson et l'inceste que la chanteuse a subi lorsqu'elle était enfant. Si Barbara n'a jamais confirmé cette théorie, elle ne l'a jamais démentie. On vous conseille son livre à Barbara. Il était un piano noir, mémoires interrompues. Elle y écrit « Les mots qui sortent de ma gorge, je ne les connais pas. Des mots qu'on a plantés là, des mots qui me font mal et qui m'étouffent. Alors je les crie, je les vomis pour pouvoir respirer et pour vivre. »

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Un mélange épicé d'énergie collective, de textes hypnotiques et de groove, c'est la promesse tenue de Charles Chimi qu'on écoutait à l'instant sur ce disque Disco Chimi. Chimi est cubain, il a grandi en République dominicaine avant de s'installer à Brooklyn. Son vrai nom c'est Charles Garmendia, mais il multiplie les alter ego et les projets, dont celui-ci donc pour lequel il a rejoint le label de la DJ Coco Maria. C'est une section FIP jusqu'à la fin du mois de mai.

l'instant, sur Philippe, une préparation au festival Sanska qui a dû se délocaliser pour tout un tas de raisons trop longues à résumer ici. Toujours est-il que le Sanska version plan B va se réfugier ce week-end au château Lounier à Listrac-Médoc en Gironde grâce aux propriétaires des vignobles qui iront au paradis des Rastas. La programmation reste la même que prévu, à savoir les Negmarons, The Abyssinians, Maria Siga ou encore Little Lion Sons. Entre autres. Le Sanska, ça commence demain et pour patienter, vous pouvez toujours aller sur la web radio Fipreggae.

verre, glissant à travers ses mains, qui sera là pour regarder de l'autre côté. Comment se sentira-t-elle quand elle tient une photo? Tu vas et viens de ses pensées, peut-être qu'un rappel, que la réflexion qu'elle perçoit donne une ligne du sourire de sa mère, ou l'appartement où elle vit, où elle regarde le voisin en face. En le regardant de nouvel an, elle goûte ses lèvres, est une expression d'une après-midi faite dans un café, et de photos d'autres personnes, elle aussi remplit sa chambre, où elle se repose sur l'idée que cette fois sera différente.

une musique née en Afrique du Sud dans les années 80 sur les cendres du disco. Particulièrement dépouillé et lofi, les morceaux étaient composés à partir de synthés et de boîtes à rythme qui venaient contraster avec les vocales soul si propres à la musique sud-africaine. Sur FIP, on vous propose de retrouver Chico, grand représentant de la bubblegum music que beaucoup ont découvert avec le titre qu'on va écouter, I Need Some Money. On en est tous là, mais c'est plus gai quand c'est chanté comme ça.

Aldous Harding rayonne de plus belle sur ce nouvel album Twine on the Highland, où elle balance entre spleen et lucidité des mélodies qui restent en tête et des textes imagés à la limite du cryptique, comme dans ce Riding That Symbol où elle chante « Je ne fais que suivre le mouvement, je ne fais que suivre ce symbole, personne ne sait ce qui me passionne, je roule sous une chaleur intense pour la chaleur ». Le titre est tout à fait approprié, pour le reste c'est vous qui voyez. Nous, ce qu'on sait, c'est que l'album Twine on the Highland est en sélection FIP. Autre fait concret, Aldous Harding est au Royaume-Uni en ce moment, en tournée jusqu'au 9 juin. Et ensuite, elle traversera la Manche pour chanter à la Salle Pleyel à Paris le 12 juin prochain.

Papa no Mokuakea. Papa no Mokuakea, c'est le nom d'une réserve marine située à Hawaï. Barack Obama, qui est né à Honolulu, avait décidé, alors qu'il le pouvait encore, que cette zone devait être étendue à plus d'un million de kilomètres, ce qui en ferait la plus grande réserve maritime du monde aujourd'hui. Ouf, on a atteint le but si on ne défait pas ce qui a été fait, on ne sait jamais. L'année dernière, la National Oceanic and Atmospheric Administration a pris des mesures pour ajouter une couche de protection à ce monument national marin, on n'est jamais trop prudent. En attendant, on propose de rebaptiser cette réserve Barack Obama Papa No Mokuakea. Plus ce sera difficile à prononcer, plus il y a des chances qu'on leur fiche la paix sur FIP. Pour vous, une Bora Bora Song ici pour mettre un peu de lagon dans votre vie, Kevin.

Après la grande messe du cinéma, place comme chaque année à la grande messe du tennis. Oui, elle a repris la chanson de Roland, la chanson de Roland Garros, 100 ans. C'est parti donc pour les révisions du bac à œil sur la télé, avec le risque de confondre le jour J, Djokovic et Dostoïevski. C'est parti aussi le décompte des petits Français. Encore 8, encore 4, encore... C'est parti les people en lunettes noires et les commentaires sur les géraniums qui sont très beaux cette année. Les commentaires sur les tenues des joueuses aussi. Évidemment, c'est parti, les « c'était mieux avant ». Et tu trouves pas que le petit Luca Vanache, il ressemble à mon filleul? Oui, elle a repris la chanson de Roland et Fib sera là pour la chanter avec vous. Le son des balles venant scander la musique qu'on vous offre.

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Love, L-O-V-E, sur FIP, F-Hippie, c'était Nat King Cole himself, sur ce fortiche acrostiche composé par Burt Comfort et Milt Gebler.

Sous le soleil de FIP, il est tout juste 11h, mais il fait très bon ici en studio. C'est ça l'avantage quand on va travailler, c'est qu'il fait meilleur sur son lieu de travail qu'à la maison. Il fait doux, il fait bon, vous écoutez FIP, c'est presque l'été, donc c'est presque les vacances. 11h01 maintenant.

Vous êtes sur FIP, il est 11h15 et vous écoutez un extrait de l'une de nos nouvelles sélections FIP, l'album Found and Found, signé Nitai Hershkovitz et Daniel Dore. Très très bel album, c'est même somptueux, d'ailleurs vous l'entendez. Cette nouvelle sélection, avec le producteur, claviériste, batteur, multi-instrumentiste originaire de Tel Aviv, ils prolongent leur expérience, tous les deux, cette expérience immersive. C'est un deuxième album. Le synthétiseur modulaire Moog reste central dans leur composition, estompant les frontières entre son électronique et acoustique. C'est tout à fait subtil. Found and Found, vous pouvez l'écouter les yeux fermés en sélection FIP.

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0: sous la plume.
1: Les peurs sous la plume. C'était une nouvelle venue sur les ondes de Fib. Vous écoutiez la chanteuse franco-malgache, basque, Juliette Magné-Vassoa. Elle a sorti il y a quelques mois ce premier album solo, guitare nouée sur corps étanche. Sonorité basque, malgache, française, qui se rencontrent pour créer cet univers unique. Une artiste qui travaille dès le matin au réveil et qui, à la fin de chaque session, filme ce petit morceau qui vient de naître. Guitare nouée sur corps étanche est donc le fruit d'un travail de création, une exploration plutôt, intime, des thèmes qui lui sont chers comme le lien, l'éphémère, les origines. Juliette Magné-Vassoa sera en concert le 14 juin prochain à Amiens, une artiste à suivre de très près.

La sonate pour piano numéro 8 en la mineur de Mozart est une sonate pour piano qui a été composée à Paris pendant l'été 1778, alors que Mozart n'a que 22 ans. On sait peu de choses sur les circonstances précises entourant la composition de l'œuvre qui survient à l'époque du décès de sa maman, Anna Maria Mozart. Il a été suggéré que cette perte aurait peut-être conduit à l'ambiance sombre de la pièce, surtout le premier mouvement. On écoute ici donc cette sonate numéro 8 en la mineur de Mozart avec Jean-Bernard Pommier au piano.

Yacine Nana est une star méconnue de la pop mauritanienne. Il était une star dans les années 80. Et la Mauritanie, déjà, est-ce que vous savez où c'est? Mais oui, c'est au-dessus du Sénégal, à côté du Mali et de l'Algérie. Et ça donne sur l'Atlantique. Bon, maintenant qu'on a pu se situer, on va pouvoir parler musique. Yacine Nana, donc, et cet album Modern Pop from Mauritania 84-89, c'est le titre d'une compilation sur les labels Bongo Joe et Sofa Records. Et au milieu des années 80, donc, le chanteur Yacine Nana, ses frères et sœurs, forment ce groupe immensément populaire qui anime les bals et remplit les salles. Le tout au rythme d'une pop absorbant à la fois la soul, la funk, le reggae. Alors on l'écoute tout de suite, c'est une sélection FIP pour ce mois de mai.

0: 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Très bel après-midi à toutes et à tous, sous les meilleurs climatiseurs. Il est bientôt 1h-10.
1: Alors, je vais mettre ça.
2: Mais oui, il est tout petit gros?
1: Non, c'est un fait.

On est en 1956, sur Fipadou juste une heure, Oscar Pettiford, le grand bassiste qui a succédé à Jimmy Blanton dans l'orchestre de Duke Ellington, prend les commandes d'un big band élégant et raffiné. Et pour ce morceau, il fait appel à l'un des arrangeurs les plus fins du moment, Gigi Grice, Two French Fries. Le titre est déjà un clin d'œil malicieux. Le morceau est à son image, léger, croustillant, avec ce petit quelque chose d'irrésistiblement français. Un tempo qui swing, presque nonchalant. C'est terriblement efficace, on adore ça, en plus c'est très gourmand. Alors que vous soyez plutôt frites belges, frites françaises ou même frites sweet potato, on se laisse tenter par ces Two French Fries, Oscar Pettiford, Orchestra.

Sur FIP, après toutes ces frites que nous avons pu déguster, puisqu'on était sur une petite thématique obsessionnelle, Two French Fries, et puis Goûte mes frites, Valérie Lemercier, et à l'instant, Mashed Potatoes, c'était James Brown, rien de tel d'ailleurs qu'une petite assiette de frites, avec un petit verre, vous savez, quand on est en terrasse, quand on va en soirée, ou juste avant un concert. Je me suis toujours dit que c'était la diète idéale, une petite assiette de frites, un petit verre, le bonheur. On écoute là, sous vos oreilles, Vilain Tigre. Le morceau s'appelle La Trajectoire. Derrière cet adorable nom, Vilain Tigre, c'est Aurélie Muller, multi-instrumentiste, qui fut tout d'abord monteuse, et notamment sur le film des frères Dardenne, Rosetta. Et c'est donc pour relier ces deux passions qu'elle a créé cet album, la bande originale du film imaginaire d'Aurélie Muller. C'est ça le titre, c'est long, mais ça en dit long aussi. Et c'est une sélection FIP pour ce mois de mai. Vous écoutez La Trajectoire, c'est Vilain Tigre.

Londres et Freetown, deux villes, deux lumières, un même homme au piano que vous écoutez. Duval Timothy, né en 1989 dans le sud de Londres, fils de la diaspora, tisse depuis des années une musique qui ressemble à un pont fragile et magnifique, au-dessus de l'Atlantique. Minimaliste, mais jamais froid, son univers est fait de notes suspendues. Jazz, électro discrète, pulsations sourdes venues du hip-hop ou des rues de Sierra Leone. Duval Timothy, un artiste complet, discret et profond, qui nous rappelle que parfois la plus grande force est dans la retenue. On l'écoute sur ce Fall Again, Duval Timothy, sur FIP.

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Revolution par Bob Marley et puis Hasta Siempre repris par Pierre Vassiliou. Et avant eux, When the Revolution Comes par The Last Poets. Les protest songs sur FIP, ces chansons politiques et engagées, qui sont le cri de ceux qui refusent de se taire. Armes de poésie, de rage, d'espoir. La colère qui se transforme en beauté et la révolte en mélodie. C'est tout ce qu'on aime sur FIP. Il est 2h05.

Chaud devant, vous écoutez FIP, 2 heures passées de 3 minutes.

La compilation consacrée à la scène groove tokyoïde des années 74-88, sélectionnée par le DJ et digger japonais DJ Notoya. On y trouve des pépites, dont ce Memory de Bread and Butter. Cette compilation Tokyo Pulse est en sélection FIP pour ce mois de mai. Et on écoute donc Memory par Bread and Butter.

Siempre en mi corazón, en FIP à las 2h20, toujours dans mon cœur, c'était Omar Portuondo. Tiens, l'occasion de vous rappeler que sur Arte en ce moment, quelques chefs-d'œuvre du cinéaste espagnol Pedro Almodovar sont en accès libre, n'hésitez pas. Il y a Parle avec elle, Femme au bord de la crise de nerfs, Todo sobre mi madre, etc., etc. Et bien sûr, Amarga Navidad sur vos écrans de cinéma, toujours en ce moment, autofiction. Superbe autofiction d'ailleurs du cinéaste espagnol. Un film sur la création, sur l'inspiration, sur le cannibalisme des créateurs qui absorbent les vies de celles et ceux qui les entourent. Le prix du sacrifice, en somme, pour la création. À voir, on vous le conseille sur tous les bons écrans et on vous laisse dans les bras de la très belle Carmen de Bizet.

n'y a pas de véritable criminalité, il y a que des souffrances. Hein. C'est vrai, moi, quand je vois ces pauvres mecs qui tournent des nuits entières, hein, avec quelques billets dans la poche, et une pauvre queue qui est tellement timide, tellement triste. Pour eux, c'est presque une souffrance d'aller faire l'amour. Ils n'ont même pas d'autre moyen d'aller faire l'amour qu'en payant. Et ça les fait doublement souffrir, ça les humilie encore davantage, quoi.

J'ai vu les coulisses, ben, elles sont épouvantables. Moi, je vais dire l'intelligence, c'est con. C'est pas ça qui joue, tu vois, c'est l'instinct. Moi, ce que je veux, moi, c'est la liberté.

L'artiste californienne d'origine nigériane Anastasia sera en live à FIP pour nous offrir un moment suspendu entre voix et guitare ce soir. Chanteuse et guitariste californienne d'origine nigériane, en 2025 elle a sorti l'album Tether, une musique qu'elle nomme The Power Folk parce qu'elle renoue avec l'esprit engagé de la folk des années 60. Elle dit c'est une musique de contestation, une musique qui accompagnait les luttes. Fan de Bill Withers, Nina Simone ou encore de Janis Joplin, après son concert parisien d'hier soir, elle sera donc pour tout le monde et pour le monde entier sur FIP ce soir à partir de 20h30.

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Aed Sirship, la chanteuse et multi-instrumentiste américaine qui a sorti un nouvel album, Singing. Elle, dont la voix s'est tue pendant plusieurs mois, elle a retrouvé son corps et le plaisir de chanter. C'est de ça dont parle son nouveau projet, la réappropriation de sa voix, à découvrir ici même en sélection Sirship.

J'ai appris aujourd'hui qu'on pouvait mourir d'un chagrin d'amour. Je veux dire, médicalement. Ça s'appelle le syndrome du cœur brisé ou Takotsubo, un mot qu'on doit à une équipe de chercheurs japonais qui a découvert cette possibilité. Takotsubo fait référence à une espèce de grand pot au fond rouge, au col étroit, avec lequel les pêcheurs japonais piègent les pieuvres. Et l'analogie a été faite parce que quand on a du chagrin, le ventricule gauche de notre cœur prend alors la forme d'un tentacule. Voilà pour l'histoire et je me rassure en me disant qu'on peut aussi vivre d'amour et d'eau fraîche sur FIP.

Hier soir, ici même dans ce studio, on accueillait Jean Jass pour un live autour de son nouvel album Les Chants de Sac Plastique. Il a partagé avec nous 6 de ses titres et puis il s'est confié au micro de FIP sur ses inspirations, son processus créatif, ses collaborations, bref, un moment précieux gravé dans les archives à réécouter quand vous le souhaitez sur FIP.fr.

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1757 de Sous la mélodie de Richard Wagner. À l'instant, il imagine ce leader à partir de poèmes de Mathilde Wezendonck dont il tombe éperdument amoureux. Enfin, de ses poèmes et de Mathilde. Voici donc qu'il y aurait inspiré Der Engel qu'on écoutait. Entendez l'ange, tout simplement. Et maintenant, on a largement changé d'ambiance. Place au 5e épisode de la série, le premier en 3 dimensions. Bienvenue cette fois-ci en 1998 dans les pas de Link et de la légende de Zelda sur film.

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parfois quelques indices, par exemple le cœur qui palpite, les jambes qui flagellent, les mains moites, le sourire absolument béat, pourquoi pas le manque d'appétit, la tête qui tourne et tourne et tourne en boucle. À l'instant, Blink a coché toutes ces cases et pensait, je dis bien pensait, qu'il était amoureux sur Fip.

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Coucou, coucou, Paloma, une chanson écrite en 1954 par l'auteur et compositeur mexicain Tomás Méndez. Une onomatopée qui imite le chant, voire le roucoulement que fait la colombe quand elle est en deuil et qu'elle a le mal d'amour. Décidément, j'ai choisi des thématiques extrêmement joyeuses aujourd'hui. Une chanson qui apparaît d'abord dans une comédie mexicaine, avant d'être gravée sur disque pour la première fois sous la voix d'Ari Belafonte. Amour absolu. Ici, on l'écoutait reprise bien des années plus tard, en 2002, par Caetano Veloso, Love Alors, dans la BO de Parle avec elle, de Pedro Almodovar.

Une sélection à l'instant sous la voix de Kevin Morby qui vient de signer un nouvel album, Little Wide Open, un projet qu'il a écrit sur le fait d'être amoureux, de pouvoir partir au bout du monde avec son bien-aimé, sa bien-aimée, un album imaginé justement comme une espèce de voyage, un road trip sur les routes américaines qui défilent à l'infini.

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Dessous sa verrière seront accueillies les soirées After Nef. Au programme spectacle, danse, expo, concert, DJ set, théâtre, performance, cirque et cabaret. Une deuxième édition qui verra mixer Mid, mais aussi la DJ palestinienne Sama Abdouladi, un set funk et disco de Julien Granel, ou encore la voix d'Eddie de Préto mise en lumière par la chorégraphie de Maud Lepladec. After Nef au Grand Palais nous donne rendez-vous à partir du 2 juin et jusqu'au 18 juillet.

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Décidément, là encore, un coup de cœur de Chip, cette fois-ci pour le quartet allemand Web Web qui signe Cover Cover. Tout est dans le titre, c'est un album de reprise de toutes les voix, de tous les groupes qui ont pu les inspirer dans leur parcours. On croise à l'envi Joe Jackson, Jimi Hendrix, Grace Jones, Nirvana. Et là tout de suite, on part avec le duo allemand également, Errol Sarp, Blood Flow sur Chip.

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3: Colosse aux clés agiles, Sonny Rollins a traversé le pont reliant Harlem au paradis. Ce lundi, à l'âge de 95 ans, il s'est éteint paisiblement, mais bien que plus en vie, il est toujours vivant à travers ses formidables enregistrements traversés par ce son, cette sagesse, cette soif inextinguible de perfection et ce souffle inimitable, parfois brise et parfois bourrasque, dans lequel tourbillonnent 60 années de jazz. Les marches photographiées par Art Kane, sur lesquelles il posait jadis, lui et ses camarades, sont désormais bien vides et ses poumons pleins tout là-haut, on l'espère, de tout l'air nécessaire pour continuer à improviser comme il l'a toujours fait. Maître Rollins s'en est allé et ce soir, Mathieu Durand, on va le célébrer.
4: Bonsoir Marjane, parti Kaltenbach. Et oui, c'est dur d'imaginer que Sonny Rollins s'arrête de jouer. C'était l'homme qui ne s'arrêtait jamais, même quand il a fait des pauses dans sa carrière. En réalité, il ne s'arrêtait jamais de jouer sur son saxophone. Et il y a même un concert célèbre où il a voulu aller voir le public. Il a sauté de la scène, il a totalement disparu. Tout le monde s'est dit mais où est-ce qu'il est ? Et en fait il était par terre, il n'arrivait plus à bouger parce que bon, selon les histoires il s'était blessé au talon ou à la hanche.
3: Cassé la cheville j'ai lu moi, figurez-vous.
4: Et ben moi j'ai lu la hanche.
3: Peut-être les deux.
4: Voilà c'est la magie de Sonny Rollins. Et on peut voir les images sur internet, il continue à jouer malgré la douleur, malgré le fait d'être par terre. Donc voilà, on a du mal à l'imaginer s'arrêter de jouer. D'ailleurs, il y a quelques années, il avait dû prendre le choix très difficile pour lui d'arrêter le saxophone pour des raisons de santé. Il a avoué être tombé absolument en dépression, c'était vraiment quelque chose d'impossible à imaginer pour lui. Et d'ailleurs, dans les trois vœux qu'il avait fait à la comtesse Panoïka de Königswalter, il y en avait un qui était avoir de l'argent, pour ce qui est un vœu.
3: Voilà, assez classique
4: qu'on souhaite,
3: comme
4: tout. Qu'on souhaite à tous. Un autre qui était être proche de la nature. Et le plus important, c'était savoir tout faire avec mon saxophone. Ça, on pense que c'est plutôt réussi.
3: Eh oui, c'est fou d'imaginer qu'il a pu. Enfin, ça n'est pas si fou, lui qui s'est tant remis en question. On va avoir l'opportunité ce soir de parler de Sonny Rollins, de sa vie, de son œuvre. Et on démarre sans plus attendre avec ce son ample, ce son merveilleux, avec peu de vibrato, cette attaque des notes si spécifiques qu'on peut savourer dans ce Sonisphère. Bienvenue à tous au Club Jazz à Fip.

Sonisphère, composition de Sonny Rollins, extrait de l'album Sonny Rollins volume 1, enregistré en 57. On le retrouve l'année suivante sur la côte ouest avec des musiciens phares de la scène de Los Angeles. Ce qui est extraordinaire avec ce disque qui s'appelle Sonny Rollins and the Contemporary Leaders, c'est que c'est un album qui est enregistré juste avant une longue disparition de 3 ans. À ce moment-là, Sonny Rollins se volatilise, on se dit qu'est-ce qui se passe ? Drogue, panne d'inspiration, que nenni ! Voilà ce qu'il décrète au sujet de cette période. Mon son ne me convenait plus, je le trouvais décevant. Je voulais approfondir ma pensée, prendre de la force, pratiquer toujours plus. Je ne voulais pas devenir une simple attraction de foire qui rejoue toujours les mêmes formules. Je voudrais progresser et trouver quelque chose de vrai, comme si dans ce morceau « I've found a new baby », il n'avait pas déjà trouvé quelque chose de vrai.

0: un peu remonter le temps à l'instant avec cette version singulière du Saint Louis Blues. C'est le premier enregistrement sur lequel on peut entendre le son de Sonny Rollins.
1: Bah oui, c'est émouvant d'imaginer qu'il avait 18 ans et déjà un son d'une puissance incroyable. Ce qui est aussi émouvant, c'est de se rendre compte que ce musicien, voilà, ce chanteur qui avait engagé Sonny Rollins tout jeune, c'était l'un des avant-gardistes du chant jazz. Ça va donner un petit peu ce que le scat, et même pour certains historiens du hip-hop, c'est même l'un des premiers à avoir commencé à avoir un flow de chant qui ressemble à ce que deviendra le rap. Donc voilà, un musicien oublié, mais très très important. Et cette version de Saint Louis Blues, je ne sais pas si vous avez remarqué, il y avait plein de citations de partout, on avait l'impression d'un mash-up, d'un zapping. Et c'est quelque chose qui a beaucoup influencé Sonny Rollins dans toute sa carrière. Il fera de très nombreuses fois des citations en plein milieu de ses solos, en plein milieu de ses morceaux. Et quand on lui demandera pourquoi, il rigolera en disant oh, « si je le savais, je vous donnerais des réponses, mais je ne sais pas ». La seule explication que j'ai, c'est que j'aime bien lier les choses, qu'il y ait une unification. Et pour moi, citer les morceaux dans d'autres, c'est une manière d'avoir une grande liaison, une grande réunification des choses, comme s'il voulait dire que voilà, la nature, la vie, la musique, c'était un grand tout.
0: Et quand on lui pose la question de savoir ce qu'il a apporté au jazz, il répond « Ce que j'ai apporté, c'est mes influences afro-caribéennes, le calypso, la biguine, le merengue, des couleurs latines afro-caribéennes qui expliquent certainement la raison pour laquelle il reprend ce morceau Mangos qui avait été popularisé par Rosemary Clooney. »

0: La carrière de Sonny Rollins s'est ponctuée par des silences retentissants, mais aussi par des périodes d'extraordinaire productivité. En 1957, il grave 6 disques sous son nom, en plus duquel il enregistre également sur cet album d'Abbey Lincoln, That's Him, dont on vient d'entendre un extrait, I Must Have That Man.
1: Oui, il faut imaginer qu'à l'époque, c'était une jeune bande de potes. Sonny Rollins et Miles Roach, par exemple, étaient de très grands amis, ils sont restés évidemment très longtemps. Et c'est eux qui ont poussé Abbey Lincoln d'enregistrer ce disque avec eux. C'est Max Roach qui a dit « Ah, il faudrait que tu enregistres avec nous, ça serait super ». Et Abbey Lincoln a dit « Mais moi, je suis pas du tout une chanteuse de jazz, donc ça va pas le faire ». Et Max Roach lui a dit « Bon, quand même, je te rappelle que t'es noir, donc tu peux le faire ». Et évidemment, ils ont aussi ce chef-d'œuvre absolu. Et c'est toujours assez émouvant d'imaginer, voilà, on pense des années après, on pense que c'est des légendes, des colosses, etc. Mais avant tout, c'était des amis qui étaient heureux de faire de la musique ensemble.
0: En parlant de colosses, Mathieu Durand, un des albums les plus cultes de Sonny Rollins, c'est peut-être le fameux saxophone Colosseus dont il a hérité son surnom. Album gravé avec Tommy Flanagan, qui était lui aussi parmi cette bande de potes finalement.
1: Tout à fait, et c'est pour ça que des années après, sur cet album qui est sorti en 2006, qui s'appelle Sonny Please, il faisait cet hommage très émouvant à son ami, Remembering Tommy. Il raconte d'ailleurs que c'était un morceau qu'il avait composé il y a très longtemps, et après la mort de Tommy Flanagan, il a eu envie de le ressortir des cartons. Et c'est un album d'autant plus émouvant pour Sonny que c'est le premier après le décès de sa femme manager, et plus que ça dans sa vie, Lucille. Et d'ailleurs, le nom de l'album, Sonny Please, c'était une expression qu'elle lui disait souvent, « Ah, s'il te plaît, Sonny, on imagine bien comment ça peut être dans un couple, oh, s'il te plaît, arrête. » Et donc voilà, c'est beaucoup d'émotions dans cet album de Sonny Rollins sorti en 2006, Sonny Please.

0: Contrairement à Miles Davis, né le 26 mai, jour de la disparition de Sonny Rollins, Rollins n'a jamais vraiment été chef d'un courant, à proprement parler, d'un nouveau courant, mais il a toujours été en prise avec son époque, à la fois dans le fond, il a dédié un disque à la cause écologique, un autre aux victimes des attentats du World Trade Center, que dans la forme en témoigne, après ses incursions dans le bop, le free et le hard bop, ce disque gravé en 72, dans lequel il se frotte au funk pour la première fois, au clavier électrique, au bass électrique.
1: Oui, on pourrait dire que c'est le Sonny Rollins groove. Alors évidemment, ce qu'on peut appeler dans le monde du jazz la jazz police, qui vérifie si les jazzmen font bien du jazz, n'était pas très satisfaite.
0: Attention Mathieu, j'entends les sirènes.
1: J'ai peur. Elle n'était pas très satisfaite de ce genre de disque, mais à la réécoute, on en a beaucoup réécouté, voilà, pour préparer cette émission, et il y a toujours quelque chose de fascinant, peut-être parce que ce son très, très profond de Sonny Rollins, qui a quelque chose du spiritual jazz, qui a quelque chose du gospel d'une certaine manière.
0: Et c'est le même sur tous ces disques, quels que soient les styles.
1: Fonctionne absolument avec ce genre de musique. On a vraiment envie d'écouter un bon gros saxophone comme celui de Sonny sur ce genre de musique. Et pour la petite anecdote, c'est tiré d'un album au titre parfait, The Next Album, donc le prochain album de Sonny Rollins.

0: comme les plus grands, Mathieu Durand, Sonny Rollins a été samplé.
1: Mais pas si souvent que ça, vous savez, Marjolaine, dans le fameux site WhoSample. En fait, il y a très très peu d'occurrences de Sonny Rollins, peut-être parce que ces morceaux, finalement, sont assez durs à sampler parce qu'il est toujours là, très très présent, et donc on va le reconnaître tout de suite, alors qu'évidemment, parfois, le but d'un sample, c'est de surtout pas reconnaître d'où vient la source. Peut-être aussi parce que ces morceaux sont toujours en mouvement et que c'est dur d'en choper une partie.
0: Boucle.
1: Voilà. Mais pourtant, et d'ailleurs, il a souvent été beaucoup plus samplé par des musiciens des musiques électroniques comme Amon Tobin ou Fortet que par des gens du hip-hop, et pourtant, on a quand même trouvé un des membres du collectif Hieroglyphics qui s'appelle Casual, qui a fait, vous allez voir, en 1 minute 30, quelque chose qui va vous faire penser à du MC Solar. Il a aussi transformé à Sonny Rollins en MC Solar d'une certaine manière. Le morceau s'appelle A Little Something et le rappeur c'est Casual.

0: Il aura fallu l'imagination débordante du producteur Al Wilner pour réunir sur un plateau télé Sonny Rollins et Leonard Cohen. Il y a deux choses extraordinaires au sujet de ce live qui est disponible sur les réseaux, qui a été filmé. D'abord, on constate qu'au tout début de ce concert, Leonard Cohen fait face à Sonny Rollins pour regarder son solo. Il se retourne, il se fiche de la scène à ce moment-là. Ce qui l'intéresse, c'est de regarder ce qui se passe. Et il se retourne, il fait volte-face au moment de commencer à chanter. Et autre anecdote particulièrement savoureuse, Julie Christensen, qui était une des choristes de Leonard Cohen, raconte qu'après avoir joué pendant la répétition, Sonny Rollins se retourne vers elle et demande « Pensez-vous que Monsieur Cohen apprécie ce que je fais ?» C'est magique, on est en 89, il a 59 ans, ça fait 41 ans qu'il enregistre et encore il se pose la question de sa légitimité.
1: Oui, non, cette anecdote est incroyable et montre toute la personnalité de Sonny Rollins. Il y a deux choses évidemment, il y a un immense regret en écoutant cette incroyable prestation, c'est qu'on aura eu envie d'avoir un album entier Sonny Rollins, Leonard Cohen. C'est vraiment voilà, une grande déception. On peut en rêver dans nos têtes. Et c'était aussi une manière de peut-être contrecarrer la fameuse collaboration de Sonny Rollins avec les Rolling Stones, dont Sonny Rollins n'était pas spécialement fier. Voilà, il disait qu'il en avait même un peu honte. Alors qu'on a l'impression que voilà, cette collaboration avec Leonard Cohen, c'était une grande fierté.
0: On a évoqué à plusieurs reprises ce soir les retraites artistiques de Sonny Rollins, qui était parti voilà, pour se recentrer, pour se reconnecter avec lui-même. Retraites à l'occasion desquelles il a appris le yoga et la méditation.
1: Oui, et c'était pas juste de la para, comme parfois peuvent faire certains artistes pour des interviews. C'est vraiment devenu une philosophie, un art de vie, quelque chose à laquelle il pensait à chaque instant de sa vie, et peut-être notamment en composant, vous allez voir cet étonnant morceau qui s'appelle Tai Chi, de cet autre étonnant album qui s'appelle Don't Ask, dont Sonny Rollins était très fier de la pochette. Il disait que c'était l'une des rares photos sur laquelle il se trouvait beau. Bon.

0: l'instant au Club Jazzafi, plus standard absolu de Sonny Rollins, Saint Thomas, d'après une chanson traditionnelle des Îles Vierges que lui chantait sa mère, revue et corrigée dans une version très légèrement grivoise de Claude Nougaro. Les paroles ont légèrement vieilli, disons-le.
1: Mais l'arrangement reste très moderne.
0: Absolument.
1: On a choisi d'écouter l'arrangement plutôt que les paroles.
0: Exactement. Je suis bien d'accord avec vous, Mathieu Durand. On a évoqué la carrière discographique de Sonny Rollins. On n'a pas tellement parlé de son rapport à la scène qui était absolument fondamental. Il trouvait que le studio était froid, contrairement aux concerts lors desquels il se nourrissait de la pulsation du public, où il jouait sans réfléchir. Lui qui, perfectionniste dans l'âme, avait tendance en studio à être un peu sur la réserve et à la sortie du studio, peaufiner, retoucher le son. Il disait donc que le concert est un moment inoubliable. Vous mentionniez en début d'émission ce concert d'anthologie lors duquel il chute, il continuait à jouer, ce qui dit beaucoup de son rapport à la scène.
1: Oui, on avait donc envie de terminer symboliquement par un concert, par le dernier morceau qu'il a joué lors de ses concerts, un de ses plus grands standards, Don't Stop de Carnival, qui ici est joué en plus le 15 septembre 2001, donc une date vraiment très importante évidemment pour l'histoire des États-Unis. D'ailleurs, Sonny Rollins n'avait pas envie de jouer quelques jours après les attentats du 11 septembre, mais c'est sa femme Lucille qui l'en a convaincu. Il en a remercié énormément parce que évidemment la musique était encore plus importante dans ces moments-là. Lui raconte d'ailleurs qu'il avait perdu beaucoup de ses souvenirs dans les attentats, puisqu'il avait un appartement pas très loin du World Trade Center. Et c'est justement une grande réflexion qui montre toute la personnalité de cet homme, de ce musicien. Il dit: pendant quelques temps, j'étais très déçu, très triste d'avoir perdu mes souvenirs. Et après un moment, je me suis dit, mais qu'est-ce qui m'arrive? Qu'est-ce que je m'intéresse à des choses matérielles? Tout ça n'est rien, tout ça n'est pas important. Donc, c'est peut-être le message qu'il faut garder de Sonny Rollins. Kamasi Washington, le saxophoniste, qui est l'un de ses héritiers, faisait un très beau message sur Instagram en disant que Sonny Rollins était un guide dans la nuit pour lui. Et il le remerciait d'avoir laissé le monde plus beau qui ne l'avait trouvé à son arrivée. Voilà. Donc merci à Sonny Rollins d'avoir rendu le monde plus beau pendant quelques temps. Le monde a été très mal après la mort de David Bowie. J'espère que ça ne sera pas le cas après celle de Sonny Rollins. Mais on espère d'ailleurs que le carnaval ne s'arrêtera jamais.
0: Merci à vous, Mathieu Durand.
1: Merci Marjane Portier-Cattenbach. Je suis allé très loin dans ces phrases.
0: Mais vous faites bien, c'est ce soir ou jamais. Merci aussi à Denis Soula qui a réalisé cette émission, à François Saint-Jour qui l'a mixé. On se quitte donc avec ce Don't Stop de Carnival, interprété en tout dernier morceau de son tout dernier concert, qui était le 20 novembre 2012 à Barcelone. J'aimerais conclure avec les mots de Sonny Rollins. « Mourir, c'est drôle », confiait-il au New York Times en 2020. « Tout le monde a peur de mourir parce que c'est l'inconnu. C'est ridicule de se dire « Oh, je ne veux pas mourir. Mon corps deviendra poussière, mais mon âme vivra éternellement. » Bonne soirée à tous à l'écoute de FIP.

8h15, tout va pour le mieux dans le meilleur des FIP. Ce soir à partir de 20h30, donc dans un petit quart d'heure, nous recevons une chanteuse impressionnante vraiment, l'américaine Anastasia, chanteuse folk. Elle vient donc avec sa guitare, sa voix magnifique, ses textes. C'est très fort et ce sera très FIP assurément ce soir. Anastasia en session live à partir de 20h30. Beau moment qui sera suivi par une interview pour faire connaissance avec cette jeune chanteuse. Donc ne quittez pas et très belle soirée à toutes et à tous.

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Et nous voici de retour ce soir dans notre studio live où l'on s'offre le temps de quelques chansons, la possibilité de vivre la musique comme elle doit se vivre, comme on l'aime, comme elle l'est par essence, vivante, mouvante, où s'accomplissent parfois des miracles dans ce refuge un peu hors du monde, hors du temps. La rencontre d'une artiste, d'une voix, d'un timbre, d'un rythme qui entre chez vous par la magie des ondes, se dépose en vous et va peut-être modifier quelque chose dans votre manière de respirer l'air autour de vous, de ressentir l'espace autour de vous, de voir, de vous mouvoir, de vous émouvoir. Ce soir, c'est probablement ce qui va se passer avec Anastasia, chanteuse, guitariste, compositrice californienne. À l'automne dernier, elle sortait enfin son premier album. Elle était hier soir à la Bellevilloise à Paris et nous fait le grand honneur de venir habiter, envoûter les murs de notre studio ce soir. Donc bienvenue à tous, Anastasia, en session live sur FIP. C'est parti.

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0: Amsterdam, Londres, Barcelone, Porto, New York, Montréal peuvent attendre. Elle est ce soir sur FIP, seule à la guitare avec sa voix, avec ses textes incandescents, impressionnante, Anastasia, en direct, sur FIP.
1: This is a new song that will be coming out soon. It's called Open Doors.

Merci à vous, bravo. Le silence est chargé d'émotions ce soir ici, dans notre studio de filles. Bravo Anastasia, merci pour ces quatre chansons qui nous ont fait plonger dans votre univers. À la prise de son ce soir, Nicolas Delmas et Charles Bouticourt, au mixage Mineta Diawara, aux lumières Maxime Rigol, à la vidéo Lolita Alas Luquetas et Colline Colantonio, à la réalisation Maxime Barré. Merci à tous, et le temps qu'Anastasia me rejoigne, on écoute un artiste qu'elle aime, je pense, au moins autant que nous. Terry Callier sur FIP.

0: Et oui, rebonsoir à tous, ça y est, Anastasia m'a rejointe, on vient d'écouter Terry Callier. Anastasia, merci pour cette session live très intense, vraiment.
1: C'était intense pour moi aussi.
0: Et bonsoir et à vous, Claire Simon, qui allez nous permettre d'échanger ce soir.
2: Bonsoir.
0: Terry Callier, You're Going Miss Your Candyman, qu'on vient d'écouter d'ailleurs, vous la chantiez en même temps, Anastasia, vous la connaissez par cœur, cette chanson. Je pense que Terry Callier, oui, ça fait partie des artistes que vous avez beaucoup écoutés.
3: Yes, yeah. He was actually a very big inspiration.
1: Oui, en fait, c'était une grande inspiration pour mon premier EP, Revival, et ses chansons, ses standards de folk m'ont vraiment inspiré pour que je me mette à un son vraiment folk, alors que ça faisait des années que l'industrie du disque me disait que c'était pas le meilleur chemin. Mais pour moi, c'était une inspiration. Et en fin de compte, c'était le bon chemin.
0: D'ailleurs, son premier album à Terry Callier, c'était justement The New Folk Sound of Terry Callier. Alors, c'est vrai que certains auraient volontiers préféré vous ranger dans une case R&B, gospel, voire même rap. C'est ce que vous racontez. Mais vous avez embrassé le folk, la musique folk. Pourquoi ? Quelle est votre définition à vous de la musique folk, du folk ?
3: I never was an R&B artist.
1: En fait, j'ai jamais été artiste R&B, j'ai jamais été chanteuse de pop, de variété. J'ai été artiste de folk depuis le début. Et quand on m'a découverte, c'était juste moi, une guitare, et je chantais une chanson que j'avais écrite. Et c'était les premières chansons que j'ai apprises. C'était justement des standards de folk. Et quand je suis rentrée dans l'industrie du disque, parce qu'il n'y avait pas d'autres jeunes filles noires dans l'industrie à ce moment-là qui étaient autrices, compositrices, ma seule option, c'était d'essayer de chanter du R&B ou essayer de chanter de la pop pour vraiment rentrer dans le cadre de cette industrie. Mais quand je suis partie de tout ça, j'ai mis tout ça derrière moi, je suis devenue indépendante, j'ai essayé de tracer ma propre route, je suis revenue à mes origines. Et pour moi, la musique folk, c'est juste une collection d'influences qui font de toi la personne que tu es et le reflet de l'époque dans laquelle tu vis et les histoires qui se racontent autour de toi en ce moment, dans le contexte où tu vis, tout ça transformé en musique.
0: À quel âge vous avez commencé à écrire des chansons et à jouer de la guitare ?
1: J'ai commencé à écrire à 15 ans.
0: Vous avez grandi en Californie, c'est ça ?
3: Yeah, I grew up in California, Los Angeles.
1: Oui, à Los Angeles.
0: Et qu'est-ce qu'on écoutait chez vous ? Est-ce que vous étiez entouré de musique ?
1: On écoutait vraiment un panel hyper large de musique. Certains de mes musiciens préférés étaient Regina Spektor,
3: Lenny Kravitz, Fiona Apple. Nyeka, Asha, Fela Kuti.
1: Fela Kuti, donc il y avait vraiment une gamme très large.
3: A very wide breadth of music.
1: De musique. My parents et mes parents,
3: stick to one genre.
1: Ils n'étaient pas vraiment fans d'un style en particulier. Ils adoraient explorer plein de musique. Ils adoraient être éclectiques.
0: Mais Fela Kuti rappelle vos origines nigérianes.
3: Yes, yeah, yeah. My dad would always
1: oui,
3: play him in the house when we were cleaning.
1: Mon père avait l'habitude de le passer le matin quand on ménage le matin. Donc.
0: À l'adolescence, on est prêt à tout tuer, à tout aimer. Chante Colette Mani dans cette chanson La Terre acquise. Je ne sais pas si vous connaissez le nom, la voix de Colette Mani, mais notre réalisateur Maxime Barré a pensé à elle en vous écoutant vous et souhaitait vous la faire entendre et vous faire réagir. Alors on l'écoute.

0: Colette Mani, donc, qui aurait eu 100 ans en octobre prochain. Elle est née en 1926. Vous la connaissiez, Anastasia ?
1: I don't know.
2: Pas du tout.
0: Est-ce que ça vous a plu, au moins sa voix ?
1: Yeah, her voice is beautiful.
2: Sa voix est très belle.
0: Et Claire Simon lui traduisait au fur et à mesure les paroles. Elle avait commencé assez tard, elle a commencé à 37 ans à chanter. Elle n'entrait dans aucune case. Elle avait commencé par chanter en anglais, du blues, du jazz. Elle se fichait royalement de ce qu'on pensait d'elle. Elle ne cherchait pas à plaire à ceux qui tiraient les ficelles de l'industrie du disque. Elle a continué à chanter sa colère contre le monde, contre les inégalités, contre le racisme, contre les injustices, contre la guerre. C'était une révoltée. Elle a chanté les poètes aussi, les textes engagés avec sa voix, à la fois grave et douce. Et plus elle était censurée, plus elle se sentait libre, et plus elle se sentait libre, plus elle s'accomplissait, et plus elle se sentait elle-même. Peut-être que c'est tout ça qui vous rapproche l'une l'autre.
1: Oh man, you know, history
2: l'histoire se façonne et on n'est même pas au courant. Je sais que je ne traverse pas la vie en essayant d'être révolutionnaire ou j'essaye pas d'être rebelle de nature, mais je pense que je fais toujours ce qui me sent être la bonne chose dans mon corps, dans mon cœur aussi, et ce que j'ai l'impression qui vaut d'être laissé en héritage. Et comme on existe tous, on entre et on sort des définitions. On n'a pas vraiment une chose qui nous définit au cours de notre vie, donc le changement, c'est la seule constante. Et bien sûr, je vais changer, et bien sûr, il y aura des systèmes qui exigeront de moi que je ne change pas, il va falloir que j'y résiste quand ça se produira.
0: Oui, j'ai lu quelque part que vous dites que vous êtes une rebelle without a cause. Vous n'êtes pas James Dean.
1: Il
2: y a plein de causes à embrasser. En fait, je suis une rebelle avec de nombreuses causes.
0: Qu'est-ce qui vous révolte ? Quelle révolte traverse votre musique ?
2: Malheureusement, je ne suis pas choquée par grand-chose. Aujourd'hui, c'est facile de devenir vraiment insensible.
1: Je pense
2: qu'il y a une quantité incroyable de deuil.
1: Destruction happening
2: et de destruction qui a lieu dans le monde en ce moment, mais je pense néanmoins que cette tristesse, cette destruction, cette laideur est peut-être nécessaire pour qu'il y ait un changement, que tout doit décliner, tout doit se désamorcer pour qu'il y ait un terreau fertile ensuite, pour que quelque chose puisse grandir. Et en ce moment, on constate la fin du capitalisme, on constate l'effet de tout ça sur notre terre, la façon dont on questionne même notre avenir. Et en tant que quelqu'un qui est né avec une attitude très rêveuse, c'est difficile pour moi d'abandonner ce rêve d'avenir pour moi-même, pour ma famille aussi, et je refuse d'abandonner ces rêves parce que des riches tout en haut de la société veulent détruire l'air qu'on respire, l'eau, la terre, et c'est pas leur terre, c'est pas à eux de la détruire, elle nous appartient tous ensemble, et je crois que c'est ce qui m'engage le plus, que l'humanité retourne à elle-même.
0: Est-ce que c'est ça qui inspire vos chansons ?
2: Oui, absolument. Toute ma musique essaye de faciliter un retour à quelque chose de plus humain. Un sentiment, une sensation, un cœur. Et la façon dont on pourrait nous maintenir, nous considérer mieux les uns les autres.
0: D'où cette aussi apparente nudité de votre musique. Le folk, c'est aussi une manière d'aller droit au but, d'aller à l'essentiel. Certains mettent des années, voire une vie entière pour y arriver. Et vous commencez par là, vous commencez par ce dépouillement, en fait.
1: Yes, well, there's a lot of noise
2: now. Il y a beaucoup de bruit. Aujourd'hui, il y a tellement de bruit, tellement d'informations. Et chaque fois qu'on allume notre téléphone, on est submergé par des images, des clips, du son. Et je crois qu'à cause de la génération dont moi je fais partie, en tant que millénial, moi je me rappelle du silence de l'époque d'avant Internet. Et je suis nostalgique de cette période et je suis tellement consciente aujourd'hui du bruit ambiant, du bruit constant. Et dans ma musique, j'essaye de créer un sanctuaire de silence. Et j'ai besoin d'y aller pour m'entendre moi-même, mais aussi pour comprendre si ce que je vous livre, c'est la vérité. Et je crois qu'on n'a pas besoin d'habiller la vérité, de l'orner avec plein de productions, d'effets sonores. La vérité a juste besoin de deux accords et d'une voix forte.
0: On va écouter une autre artiste tout de suite, je crois, que vous aimez aussi.

0: Nous sommes toujours en compagnie de la chanteuse, compositrice, autrice Anastasia qui nous a offert une magnifique session live. Joni Mitchell, River, c'était difficile de choisir une chanson de Joni Mitchell. On a hésité. Est-ce que vous avez, vous, une chanson préférée de Joni Mitchell?
1: Oh, yes. Hygira.
2: Oui.
1: That's my favorite.
2: Hygira. C'est ma préférée.
0: Et vous me disiez hors micro que vous l'avez entendue récemment, il y a 2 ans.
1: Yeah, I saw her play at Hollywood Bowl 2 years ago.
2: Il y a 2 ans, Joni et les Joni Jam.
0: Et vous avez pleuré.
1: I cried, of course I cried.
2: Bien sûr que j'ai pleuré. Elle a chanté Circle Game et la lune commençait à lever sur les collines d'Hollywood et j'ai sangloté.
0: Qu'est-ce qui vous plaît le plus dans sa musique, dans ses textes, dans sa voix?
1: She's such a beautiful storyteller.
2: Elle raconte des histoires de façon si belle et sa musique est trompeuse, elle paraît simple, mais musicalement, ce qu'elle fait, en fait, est assez intense et assez axée vers le jazz, la musique classique. Elle crée des mélodies vraiment enchanteresses qui créent des peintures toutes seules, même en dehors des paroles. Donc il y a tous ces niveaux de maîtrise de l'art, de chanter, d'écrire des paroles. Et moi, je l'admire. C'est quelqu'un qui est une référence, qui nous montre ce qu'on peut faire.
0: Un documentaire sur Laurel Canyon à Los Angeles raconte ce moment où Graham Nash, avec qui elle avait une liaison à l'époque, la demande en mariage. Elle dit oui, puis non. Elle choisit la musique, c'est-à-dire la liberté. Mais cette liberté, on le sait, n'est pas un long fleuve tranquille. Pour vous, j'ai le sentiment que la musique a été un chemin tortueux, assez difficile. Il y a eu des premiers départs quand vous étiez très jeune et puis des moments d'abandon. Je ne pense pas de renoncement, mais d'abandon. Vous avez fait autre chose, vous avez repris le chemin de l'université, vous êtes diplômée en sciences politiques notamment. Vous en êtes toute cette relation avec la musique?
2: C'est toujours un processus de dévotion. Et ce que je veux dire par là, c'est qu'à l'intérieur de la dévotion, il y a toujours des moments de doute quand on croit. Et récemment, j'ai atteint un stade de doute à nouveau. C'est bizarre, mais il y a eu tous ces moments super beaux. Mais quand ça fait si longtemps qu'on œuvre seul de notre côté et que après les gens vous remarquent et ça fait longtemps qu'on œuvre en silence, dans l'obscurité, de façon anonyme. On est fatigué, on est un peu aigri et notre relation à la musique est votre propre relation et maintenant il faut la partager avec tout ce grand public qui a l'air ému et moi j'entre dans un moment de nouveau questionnement par rapport à ma musique. Je crée chaque disque en me disant que c'est mon dernier. Et ça, c'est parce qu'entre les deux, j'ai besoin de me réengager, sur ce chemin, cet objectif, ce voyage. Et ça, ça prend du temps. Et il faut assez de place pour se poser la question, est-ce que je veux encore faire tout ça? Est-ce que c'est encore mon but? Et là, je suis en plein questionnement, bizarrement.
0: Mais vous avez des nouvelles chansons, puisque vous nous en avez interprété une. Donc l'histoire continue.
2: The story is continuing.
1: The story is continuing.
2: C'est vrai que l'histoire continue.
1: I've been writing slowly over the last 3 years.
2: Doucement au cours des 3 dernières années, depuis que j'ai enregistré cet album.
1: But on the back end, it's a fight. It's a fight.
2: Mais en fin de compte, c'est toujours une lutte. Je lutte avec la maison de disques, l'industrie en général, parce que c'est toujours une lutte pour trouver le financement, celui qu'il faut du moins, et chaque fois qu'on écrit une chanson, c'est une chose de l'écrire, mais c'est autre chose de sortir un disque. Il faut une armée de personnes, il faut convaincre une armée de personnes avant d'avoir le soutien dont on a besoin. Et en tant qu'artiste, parfois c'est vraiment épuisant. Des fois, j'écris des chansons et je pourrais bien aller dans la forêt en écrire pendant le restant de ma vie. ça, là, il n'y a aucun doute. Mais est-ce que les gens vont les entendre? Ça, c'est une autre question.
0: En tout cas, les gens qui vous entendent sont éblouis par votre musique. C'était magique ce soir. Il paraît que c'était magique hier soir, votre concert. Et j'imagine que les concerts à venir seront tout aussi beaux. Merci infiniment. Merci Anastasia, vraiment. Merci à vous Claire Simon pour la traduction. Avec nous ce soir, il y avait Maxime Barré à la réalisation, Mineta Diawara au mixage. Très belle soirée à tous. On va se quitter avec un autre artiste qui vous inspire, je pense, Labi Sifré, qui est lui aussi d'origine nigériane. Canuck Chase, pour se quitter. Oh, à très bientôt.
2: Mon préféré.

C'est sûr, on aurait pu passer aussi à Nina Simone, à notre invitée ce soir, Anastasia, qui entre aussi, Nina Simone, dans son panthéon, parmi les grandes voix, les grandes chanteuses, compositrices qui l'ont inspirée. Anastasia, la voix aussi si particulière, si singulière, incandescente, ça brûle là-dessous. C'est d'ailleurs étonnant ce contraste entre sa voix si grave et son visage encore presque juvénile. Elle nous a offert 4 titres guitare-voix en session live. Cette session live sera disponible sur FIP.fr dans les heures qui viennent. Très belle soirée à tous, 10h-25 à l'écoute de FIP.

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Nous avions rendez-vous au jardin botanique, en pensant à vous, j'attendais encore, mais je ne savais pas que vous étiez.